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1: Horas 57 minutos.
2: Un Richard impuissant, son histoire continue à parler dans les rues, lui fabrique.